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0: t'as vu le rap français, comment ça part en couille là.
1: T'as vu ça, gars?
0: Même les meufs, elles commencent à faire du rap, moi je comprends pas.
1: Ouais, mais le truc, c'est qu'elles rappent comme des bonhommes en fait.
0: On dirait mon petit frère qui rappe. Je te jure, c'est incroyable.
1: Non, mais t'as écouté le truc de Princesse Agnès là?
0: Princesse Agnès?
1: Ouais.
0: De quel droit cette meuf, elle se donne un titre de princesse? Déjà.
1: Je sais pas, mais.
2: Ça va les gars, qu'est-ce qu'il y a?
1: Comment tu vas?
3: Bien, tranquille.

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0: française. Quand tu continues au chocolat. Et pourquoi tu me parles du chocolat là, on travaille.
1: Moi, je dis monsieur, t'as un chocolat.
0: Ah ouais?
1: Oui.
0: À quel chocolat, chocolat?
1: Oui.
0: T'as un Kinder Surprise?
1: Oui.
0: T'aimes bien ça, hein?
1: Oui.
0: Tu es sage alors?
1: Le Kinder Surprise.
0: On va faire le gangster alors.
1: Si.
0: Si.

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0: persécutez?
1: Je me demande pourquoi vous le persécutez. Ne pourrait-on passer à une autre affaire, hein?
2: L'affaire qui nous préoccupe ici, monsieur Cheswick, c'est la thérapie.
3: Chip.

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